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2: Vous êtes bien branchés à Radioactivité. Comme chaque vendredi, on a le plaisir d'être avec Christelle de l'Office du tourisme du bassin de vie de Pont-à-Mousson. Bonjour Christelle.
3: Bonjour.
2: J'espère que tu vas bien, tout se passe bien.
3: Ça va.
2: Voilà. Dis-moi tout pour ce week-end. Qu'est-ce qu'il y a de beau à faire sur Pont-à-Mousson et environ?
3: Oui. On profite du dernier week-end d'exposition Les couleurs du Sahara à la médiathèque de Pont-à-Mousson par Jackie Wagner, donc expo aux photos. Ce sera jusqu'à demain aux heures d'ouverture de la médiathèque, qui c'est un accès libre. Et puis en parallèle, l'exposition Le fer en héritage à l'abbaye des Prémontries se poursuit jusqu'au 28 juin avec des visites guidées demain à 10h30 et dimanche à 15h. Donc profitez bien avant un autre événement hors les murs en parallèle. Ce sera le concert La Fonte des Mondes mardi à 20h à l'espace Montrichard par le conservatoire de musique qui est dans Jean Vénère. Et ça fera aussi partie du programme des concerts Praticam. Donc des concerts en accès libre et gratuit. On poursuit l'exposition Boussy-Pierre, art et terroir au domaine Buséa de Ancy-Dorneau. Ce sera jusqu'au 11 tous les jours de 17h à 19h. Donc c'est de la peinture. Et puis on a une nouvelle expo qui démarre au château de Dieu-Loire dès ce dimanche. Donc ce sera uniquement les dimanches de 14h à 18h lors de l'ouverture du château. Il y a quand même un vernissage ce dimanche à 14h. Il y a deux horaires de visite à 14h15 et 16h. Donc le thème, c'est la déportation pour motif d'homosexualité, donc pendant la Seconde Guerre mondiale, en partenariat avec l'Association des oubliés de la mémoire. Très important. Côté visite, les Brasseurs de Lorraine vous attendent toujours, comme chaque vendredi, ce soir à 17h, de 17h à 18h, pour leur formule visite guidée avec dégustation. Ça peut convenir aux familles, puisqu'ils font des softs aussi, hein, cola limonade. Et puis, du côté des bêtes, on aura visite de la ferme Le Frisquetti à Morville-sur-Seille. Une immersion à la ferme pour découvrir tous ces animaux et sa production céréalière. Il y aura deux rendez-vous encore, demain de 10h à midi et mercredi prochain de 10h à midi également. Du côté des animations de la médiathèque, on aura une rencontre littéraire demain à la médiathèque. C'est demain, je ne sais plus. Et en tout cas, suite à cette rencontre littéraire, profitez-en bien, il reste de la place. À 15h30, il y aura une dédicace à la librairie Place du Roc entre les lignes. Par rapport à cette rencontre littéraire.
2: C'est avec
3: Je pensais avoir un peu plus de détails ici, voilà, mais j'avais pas renoté. Donc ça s'appelle Les Jacinthes ne fleurissent pas dans le désert, rencontre avec son auteur, puisque c'est un livre, Franck Gérard, et une lecture de Clotilde Esme en parallèle. Donc demain à 14h à la médiathèque qui vont tendon de Pont-à-Mousson, de 14h30 à 15h30 avec la dédicace qui suit à la librairie entre les lignes Place du Roc. Alors sinon, même horaire, mais cette fois-ci un rendez-vous donné aux 7-10 ans pour l'atelier des histoires Maxi Constellation, un atelier La Tête dans les Étoiles, donc de 14h à 15h30 aussi. Et c'est toujours gratuit et sur mission inscription, des histoires et une activité pour découvrir et reconnaître les constellations. Ça peut être sympa. Attention pour ceux qui avaient le programme du réseau des médiathèques, le programme papier. La résidence Poema prévue ce soir à 19h a été décalée d'une semaine. Ce sera le vendredi 12 juin et ce sera au refuge Soléol. Donc cette résidence Poema. Et après, bon, on a d'autres choses un petit peu plus loin. À partir du 10 juin, exposition des ateliers de pratique artistique jusqu'au 24. Et les 11-12 juin, représentation de l'atelier théâtre de la médiathèque à Picasso. On arrivera vite au prochain Praticam du 12 juin au conservatoire Picasso. Mais sinon, côté atelier, comme chaque vendredi après-midi, retrouvez le travail du Roofing chez Esprit Vert au 9 rue Victor Hugo. Même adresse pour un atelier lumineux qui démarre, un atelier abat-jour contrecollé. Il y aura plusieurs dates, donc les samedis 6 et 27 juin. Alors demain, c'est de 10h à 13h et de 14h à 17h. Et il y aura aussi les 27 juin, 3 juillet, 8 et 11 juillet. Plutôt les après-midi d'ailleurs, sauf le 11 où ce sera en journée aussi. Donc avec l'embelline pour découvrir le plaisir de créer vos abat-jour contrecollés vous-même. Autre atelier créatif, le soumier, une technique traditionnelle japonaise qui repose sur le dessin à l'encre noire. Rendez-vous demain de 10h à midi à l'abbaye des Prémontrés. Et la réservation se fait en ligne sur le site de l'abbaye via leur agenda. Enfin, pour les plus jeunes, on pense à l'atelier en papier-mâché spécial Fête des Pères au musée au fil du papier ce dimanche de 14h30 à 16h30, accessible aux enfants dès 7 ans. Donc sur réservation par mail à musée@vipam.fr ou par téléphone au 03 83 87 80 14. Côté spectacle, l'école de musique Charles Bocquet vous propose son spectacle de fin d'année, Teacher City Trip, demain soir à 20h à l'espace Montrichard. Et là, je les ai mis en spectacle aussi le 5e festival L'Autre Mob, parce qu'il y aura pas mal de représentations, entre autres. Donc, c'est aux étangs d'Autreville-sur-Moselle. Donc, tout le week-end, pour cette 5e édition, des concerts live, balades en mobylette. Spectacle, animation, théâtre, impro, enfin, plein de choses. Rendez-vous sur l'agenda de notre site pour plus de détails. Côté rendez-vous nature, on se retrouve pour les rendez-vous au jardin, d'une part à l'abbaye des Prémontrés tout le week-end de 10h à 18h et au château de Jauny dimanche de 15h à 19h avec animation, balade botanique, bourse aux plantes au jardin médiéval. Et l'accès est libre au jardin, la balade botanique est payante sur inscription. Côté rendez-vous sportif, on aura les parcours du cœur des départs du club de l'amitié à Pont-à-Mousson. C'est ce dimanche de 8h à 13h. 4 parcours pour tous les niveaux, de 3,5 km à 13 km. Les départs sont libres entre 8h et 13h. Et nouveauté, marche de 3,5 km, accompagné et encadré, départ à 10h. Et tout ça juste pour 5€. Vous avez sinon dimanche aussi des randonnées au Bois-le-Prêtre avec le tourisme et loisirs au Péril-Arion au départ de la maison du Péril-Arion. Donc là, c'est 3€. Les départs se font à partir de 8h30. Et puis, côté petit rendez-vous, Essénie vous donne rendez-vous à la fois Place du Roc pour sa grosse brocante annuelle les deux jours, demain de 9h à 19h et dimanche de 8h. De 9h à 18h. Et puis tout le week-end, ils font aussi leur brocante ce dimanche rue Thibaut 2, comme chaque premier dimanche du mois. Et puis autre rendez-vous, la 4e fête de la moto, donc 138 impasse Jean Lamour au musée de la moto, avec programme tout le week-end, DJ, tombola, restauration, mécanique, marchand exposant, et bien sûr ouverture officielle du musée de la moto, et invité exceptionnel surprise. On vous invite à aller découvrir ça. Autre rendez-vous, 3e édition du festival Livresse à la Halle des Fenotins en Sidourneau. C'est ce dimanche à partir de 10h, donc festival de littérature avec la librairie d'Ars de Clouange et de la bibliothèque d'en Sidourneau. Et puis vous aurez dans un tout autre genre et petit rendez-vous, la fête de la ferme et du terroir tout le week-end, c'est dimanche, de 10h à 17h au centre Michel Bertel, expo avicole, marché campagnard, animation vous y attendent. Je n'ai rien d'autre. Alors si j'en attends un petit peu la semaine prochaine, jeudi prochain à 20h, le concert duo Artemis, les voyages de Scaramouche à l'Agora Pavio au 7 rue du 26e BCP à Pont-à-Mousson. Et puis on aura aussi une représentation de l'atelier théâtre de la médiathèque. Les 11 et 12 juin, j'en ai parlé. Un concert au Sandpam le 12, du jazz dans les villes le 12 également. Même jour pour le Praticam, c'est quoi cette musique? Et le 13, concert de musique indienne à l'Agora Pambio. Même jour pour la conférence, les églises de Mousson au kiosque à Mousson. Et peut-être as-tu des choses à compléter pour ce week-end?
2: Oui, j'ai encore des petites choses à rajouter. Alors, l'association Les Logements Solidaires, anciennement cité Résidence Sociale de Procheville à Pont-à-Mousson, présente Mémoire Ouvrière et Parcours de Vie. Ils ont quitté leur pays pour construire ici une vie. Leur histoire font partie de notre territoire avec du 1er au 12 juin des expositions, conférences, témoignages, spectacles, avec notamment une exposition de l'immigré au Chibani gratuite et ouverte à tous de 9h à 17h, donc à la Résidence Sociale de Procheville, rue Alexandre Fleming à Pont-à-Mousson. Et les prochains rendez-vous ce week-end, il y a notamment la kermesse organisée par l'association franco-marocaine donc à la mosquée et résidence de Procheville, recueil des témoignages par un écrivain présent uniquement le 7 juin. Il y aura également des activités sur place. Il y aura donc du henna, atelier création, slime, je pense, pêche au canard et plein d'autres activités à découvrir. Restauration sur place, barbecue et kebab, tagine, pain farci, glace, granita, fraise, chocolat. Et puis, venez nombreux. Je vois, c'est sur deux jours. Samedi 6 juin, de 10h à 21h et dimanche 7 juin, de 10h à 20h. Je vous rappelle, au 54 rue Alexandre Fleming à Pont-à-Mousson. Et puis les autres rendez-vous, hein, toujours dans cette quinzaine. Retrouvez le 9 juin, visite de l'usine Saint-Gobain, donc à Saint-Gobain-Pam à 10h, inscription obligatoire par mail, direction@procheville.org. Et puis le 11 juin à 19h, rendez-vous à 19h, donc à la médiathèque de Pont-à-Mousson, pour un spectacle faire autour d'un café par la compagnie Archivi, spectacle sur la vie des femmes de mineurs en Lorraine, suivi d'un moment convivial autour d'un buffet. Voilà, ça reste dans le cadre de cette belle association, les Logements Solidaires, qui organise cet événement sur cette quinzaine, et c'est gratuit, ouvert à tous. Voilà. Alors nous avons également ce week-end une journée portes ouvertes le dimanche 7 juin au centre équestre de Féanré. Il s'agit de la fête du poney de 10h à 17h. Venez découvrir. Voilà un petit peu leur ambiance conviviale, détendue. Les enfants pourront profiter des baptêmes à poney, de la pêche au canard, regarder des démonstrations en costume. L'entrée est gratuite, buvette et restauration au programme de la journée. Donc c'est à Féanré, au centre équestre de Féanré, donc le dimanche 7 juin, de 10h à 17h pour cette fête du poney. Ce week-end, nous avons également la kermesse des Valeureux, la fête des écoles du RPI de Val. C'est avec une grande joie que nous vous convions à la kermesse 2026 des écoles du RPI de Val, un moment festif et convivial à partager en famille. Une belle occasion de célébrer l'année scolaire et de renforcer les liens entre famille, enseignants et enfants. Nous comptons sur votre présence pour en faire un moment inoubliable pour nos enfants. Rendez-vous le vendredi 5 juin dès 16h30, animation, restauration, buvette, soirée, pour cet événement. Donc on rappelle la kermesse de la fête des écoles du RPI du Val. Et pour plus d'infos, lesvaloreux@gmail.com, lesvaloreux@gmail.com. Ce week-end, il y a le dimanche 7 juin, Christian Delagrange et Brice qui chantent My Brand, salle locaux rue du Stade à Thiaucourt-Renéville, 25€ l'entrée, avec une séance de dédicaces et photos après le spectacle. Buvette, petite restauration également prévue sur place. C'est à 14h, ouverture des portes à 12h30 ce dimanche. Et pour plus d'infos, 06 42 12 74 92. Voilà, peut-être qu'il reste des places, 06 42 12 74 92. Ce week-end, n'oubliez pas également la Foire Expo Internationale de Nancy, c'est du 6 au 14 juin. Donc ils fêtent leur 90e bougie en 2026 avec des spectacles qui auront lieu, notamment samedi 6 juin, Julien Lib, concert d'ouverture à 20h45, suivi après d'un show années 80, et puis un show de 400 drones retraçant l'histoire de l'événement de la Foire Expo de Nancy ce samedi 6 juin. Et puis il y aura également Davidson qui sera présent, qui était venu aussi à Pont-à-Mousson dernièrement. Il est prévu son spectacle dimanche 7 juin dès 18h30. Il sera suivi de Cœur Bavard et Pierre-Alex Dory en duo. pour ce dimanche 7 juin au parc des expositions de Nancy, je vous rappelle, dans le cadre de la foire internationale de Nancy, c'est du 6 au 14 juin. Alors c'est pas pour ce week-end, mais ça arrive bientôt, c'est du 8 au 11 juin, donc c'est courant de semaine prochaine. Meurthe et Moselle Habitat, MMH, en partenariat avec Nancy Jazz Pulsation, est heureux d'annoncer le lancement de la 6e édition de leur projet commun Rythmicité. À travers cette initiative, la musique s'invite au plus près du quotidien des habitants, en particulier dans les quartiers prioritaires, afin de faire vibrer les lieux aux vies, des lieux de vie au rythme de la création artistique. Alors nous avons des ateliers rap qui seront prévus du 8 au 11 juin. Je vous en parle parce que c'est à Pont-à-Mousson. Voilà, c'est entre 17h30 et 19h30, avenue Edmond Michelet. Ça sera pour la reconstitution et d'un concert qui est prévu le 12 juin à la fête du quartier. Et pour plus d'infos, n'hésitez pas à contacter, je regarde, Meurthe et Moselle Habitat, 03 83 17 56 14 03 83 17 56 14 si vous voulez plus d'infos concernant cette ces ateliers rap, si vous voulez pourquoi pas y participer avec MMH et Nancy Jazz Pulsation en partenariat, je vous rappelle, donc pour ces ateliers rap à Pont-à-Mousson. Voilà. Écoute, je t'écoute si tu veux rajouter des petites choses, Christelle.
3: Non, c'est bon pour l'instant. On aura après les 13 et 14, le 13 tuto de Nico à la médiathèque sur la parentalité numérique et le 14 le festival Cœur d'enfants et orchestre à l'espace Montrichard à Pont-à-Mousson.
2: Il y aura aussi la fête du nautisme le jour-là.
3: Oui.
2: Dont on te verra aussi.
3: Voilà, on s'y retrouvera. L'Office de tourisme et radioactivité, parmi d'autres exposants, et on vous y attend nombreux, bien sûr. Même jour pour la marche gourmande à Léménil, un stage de découverte de fauconnerie au château de Jumy, la fête de la musique à l'Agora. Fabio, ah non, ce sera le 19 juin, ce sera un peu plus tard, on en reparlera dans le temps. Voilà,
2: ça sera le plaisir en tout cas. Alors si on veut plus d'infos, est-ce qu'on peut venir vous voir? Alors sachant que vous êtes plus situé place du Rock, mais voilà, c'est provisoire. Hein, voilà.
3: Oui, il y a un petit provisoire qui va durer un petit peu, le temps que le bâtiment de la place du Rock se refasse fasse peau neuve complètement. En attendant, on vous attend à l'ancien lycée Bardot, 12 place Saint-Antoine, les lundis de 13h30 à 18h et du mardi au samedi de 10h à midi et de 13h30 à 18h. Vous pouvez toujours nous joindre par téléphone aussi au 03 83 81 06 90, 03 83 81 06 90, ou nous envoyer un mail à tourisme@ccbpam.fr. Consultez notre actualité sur tourisme-bassin-de-pont-à-mousson.fr et sur les réseaux sociaux Facebook et Instagram.
2: Merci beaucoup, Christelle, pour l'essentiel de ces informations. Je vais te souhaiter donc un très très bon week-end et on se retrouve la semaine prochaine.
3: Avec plaisir. Bon week-end à tous.
2: Bon week-end.

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0: sais qu'à Nantes, il y a un éléphant, mais genre il est automatisé et il avance et tout, genre il bouge dans la ville.
1: Qu'est-ce que tu dis, frère?
0: Non, mais je te jure que c'est vrai, ça. C'est un truc, c'est un éléphant, mais genre un robot éléphant.
1: Ah ouais, putain, mais tu...
0: C'est un éléphant, mais un robot.

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